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1: Sì, dove va?

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1: Bonsoir, bonsoir à tous. Un effort budgétaire d'environ 54 milliards d'euros. C'est ce que souhaite Sébastien Lecornu. Le Premier ministre le dit dans une interview au Figaro au sujet du budget 2027. Parmi les pistes désindexées, les retraites.

La ministre de la Mer, Catherine Chabot, a pris la parole. Elle annonce que les aides vont suivre désormais la courbe des prix des carburants. Un prêt à taux zéro sera également accordé à la profession. Les pêcheurs se sont engagés à lever les blocages. C'est une saisie record et même historique. 30 tonnes de protoxyde d'azote ont été découvertes après un contrôle de la douane à un péage près de Montauban. 13 tonnes ont d'abord été saisies dans un camion, puis 17 autres dans un lieu de stockage à l'Île-Jourdain. Le chauffeur du camion a été placé en garde à vue. La valeur de la marchandise est estimée à 650 000 euros. L'Irlande va boycotter la prochaine édition de l'Eurovision pour la deuxième année consécutive. Les autorités irlandaises justifient leur décision par la situation à Gaza et évoquent des pertes humaines effroyables et persistantes. Les Pays-Bas ont également annoncé le retrait du concours européen de la chanson prévu au mois de mai en Bulgarie. Et puis Montpellier va accueillir la prochaine édition de la Coupe du Monde de tennis de table. La compétition aura lieu du 29 mars au 4 avril 2027 à la Sud de France Arena sur les terres des frères Lebrun. Voilà pour l'info, je vous souhaite une excellente soirée.

Bonsoir, bonsoir à tous. Un effort budgétaire d'environ 54 milliards d'euros. C'est ce que souhaite Sébastien Lecornu. Le Premier ministre le dit dans une interview au Figaro au sujet du budget 2027. Parmi les pistes, désindexer les retraites de l'inflation ou encore geler le point d'indice des fonctionnaires. Une possibilité qui provoque immédiatement la colère des syndicats. La secrétaire générale de la CGT, Sophie Binet, dénonce un scandale. Elle promet une journée noire pour la mobilisation du 29 septembre. Les chefs des partis, eux, sont conviés demain à l'Élysée. Emmanuel Macron souhaite évoquer avec eux les conflits internationaux et les conséquences en France, notamment concernant l'énergie. Marine Tondelier, Jordan Bardella ou encore Fabien Roussel ont déjà répondu favorablement à l'invitation du chef de l'État. Et parmi les conséquences du contexte international en France, la crise des carburants. Après 6 heures de discussion avec les représentants des pêcheurs, la ministre de la Mer, Catherine Chabot, a pris la parole. Elle annonce que les aides vont suivre désormais la courbe des prix des carburants.

Eurovision pour la deuxième année consécutive. Les autorités irlandaises justifient leur décision par la situation à Gaza et évoquent des pertes humaines effroyables et persistantes. Les Pays-Bas ont également annoncé le retrait du concours européen de la chanson prévu au mois de mai en Bulgarie. Et puis Montpellier va accueillir la prochaine édition de la Coupe du Monde de tennis de table. La compétition aura lieu du 29 mars au 4 avril 2027 à la Sud de France Arena sur les terres des frères Lebrun. Voilà pour l'info, je vous souhaite une excellente soirée.

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0: Il est 6h, vous l'attendiez, c'est vendredi. Bonne journée à toutes et à tous sur RCB. 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
1: Bonsoir, bonsoir à tous. Un effort budgétaire d'environ 54 milliards d'euros, c'est ce que souhaite Sébastien Lecornu. Le Premier ministre le dit dans une interview au Figaro au sujet du budget 2027. Parmi les pistes, désindexer les retraites de l'inflation ou encore geler le point d'indice des fonctionnaires. Une possibilité qui provoque immédiatement la colère des syndicats. La secrétaire générale de la CGT, Sophie Binet, dénonce un scandale. Elle promet une journée noire pour la mobilisation du 29 septembre. Les chefs des partis, eux, sont conviés demain à l'Elysée. Emmanuel Macron souhaite évoquer avec eux les conflits internationaux et les conséquences en France, notamment concernant l'énergie. Marine Tondelier, Jordan Bardella ou encore Fabien Roussel ont déjà répondu favorablement à l'invitation du chef de l'État. Et parmi les conséquences du contexte international en France, la crise des carburants. Après 6 heures de discussion avec les représentants des pêcheurs, la ministre de la Mer, Catherine Chabot, a pris la parole. Elle annonce que les aides vont suivre désormais la courbe des prix des carburants. Un prêt à taux zéro sera également accordé à la profession. Les pêcheurs se sont engagés à lever les blocages. C'est une saisie record et même historique. 30 tonnes de protoxyde d'azote ont été découvertes après un contrôle de la douane à un péage près de Montauban. 13 tonnes ont d'abord été saisies dans un camion, puis 17 autres dans un lieu de stockage à l'Île-Jourdain. Le chauffeur du camion a été placé en garde à vue. La valeur de la marchandise est estimée à 650 000 euros. L'Irlande va boycotter la prochaine édition de l'Eurovision pour la deuxième année consécutive. Les autorités irlandaises justifient leur décision par la situation à Gaza et évoquent des pertes

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1: Bélier, ne comptez que sur vous-même pour prendre une décision. Vous avez suffisamment d'expérience en la matière pour faire le bon choix.
2: Taureau, même si vous n'aimez pas le sport, dites-vous que c'est bon pour votre santé.
1: Gémeaux, si votre travail n'est pas au cœur de vos préoccupations, l'amour, par contre, se taille la part belle.
3: Cancer, un conseil, gardez vos distances et réfléchissez deux fois avant de parler.
1: Lion, l'atmosphère est déjà électrique au travail, alors n'en rajoutez pas.
4: Vierge, vous êtes entraînée dans un tourbillon d'activités. Vous aimeriez être au four et au moulin.
1: Balance, étudiez dans le moindre détail tous les papiers que vous devez signer. Vous manquez sérieusement de discernement en ce moment.
5: Scorpion, vous devez être extrêmement vigilant dans vos tractations aujourd'hui.
6: Sagittaire, si vous ne voulez pas rater une bonne occasion, dites oui à tout.
7: Capricorne, pour le moment ne vous mettez pas en avant et vaquez tranquillement à vos occupations, chaque chose en son temps.
8: Verseau, vous manquez de marge de manœuvre, vous n'avez pas vraiment de latitude pour faire ce que vous voulez.
9: Poisson, pour le moment, traitez les affaires en cours avec vos clients mais n'en prospectez pas d'autres.

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1: Et nous sommes le 17 septembre aujourd'hui, nous fêtons les Renault. Et en ce 17 septembre, je pourrais vous parler d'Esteban Ocon, le pilote de Formule 1 né en 1996. J'ai aussi pu vous parler d'Édouard Leclerc, le fondateur de la compagnie de distribution du même nom, mort le 17 septembre 2012. Encore de la Constitution des États-Unis rédigée par Thomas Jefferson et votée en 1787. Mais le 17 septembre 1822, Jean-François Champollion déchiffre pour la première fois des hiéroglyphes égyptiens antiques grâce à la pierre de Rosette. En 1790, un officier de l'armée française découvre une stèle portant en hiéroglyphe, mais aussi en égyptien et en grec, trois versions d'un même décret pris en 196 avant Jésus-Christ. Ce document, dit Pierre de Rosette, fournissait enfin une base au déchiffrement des hiéroglyphes. Plusieurs scientifiques s'attaquent à les déchiffrer, mais 20 ans après sa découverte, les quelques avancées n'avaient toujours pas permis d'en percer le secret. Champollion, lui, étudie la pierre de Rosette dès 1808 en prenant connaissance des copies des différents textes inscrit sur la pierre. Il se sert de cette pierre pour créer un alphabet phonétique des caractères hiéroglyphes. Champollion réussit finalement à édifier un tableau de l'alphabet afin de percer à jour le mystère et à révéler au monde entier sa découverte. La traduction de la pierre de Rosette est devenue le pilier de l'égyptologie et la stèle est reconnue comme l'un des artefacts les plus importants de l'histoire. Depuis 1802, la pierre de Rosette est exposée au British Museum. La citation du jour est un proverbe égyptien du 3e millénaire avant notre ère. Il nous dit que le silence est plus profitable que l'abondance des paroles.

0: Bonjour à toutes et à tous. Il est tôt, il est 7h, mais on est déjà bien sur RCB.
1: Bonsoir, bonsoir à tous. Un effort budgétaire d'environ 54 milliards d'euros. C'est ce que souhaite Sébastien Lecornu. Le Premier ministre le dit dans une interview au Figaro au sujet du budget 2027. Parmi les pistes, désindexer les retraites de l'inflation ou encore geler le point d'indice des fonctionnaires. Une possibilité qui provoque immédiatement la colère des syndicats. La secrétaire générale de la CGT, Sophie Binet, dénonce un scandale. Elle promet une journée noire pour la mobilisation du 29 septembre. Les chefs des partis, eux, sont conviés demain à l'Elysée. Emmanuel Macron souhaite évoquer avec eux les conflits internationaux et les conséquences en France, notamment concernant l'énergie. Marine Tondelier, Jordan Bardella ou encore Fabien Roussel ont déjà répondu favorablement à l'invitation du chef de l'État. Et parmi les conséquences du contexte international en France, la crise des carburants. Après 6 heures de discussion avec les représentants des pêcheurs, la ministre de la Mer, Catherine Chabot, a pris la parole. Elle annonce que les aides vont suivre désormais la courbe des prix des carburants. Un prêt à taux zéro sera également accordé à la profession. Les pêcheurs se sont engagés à lever les blocages. C'est une saisie record et même historique. 30 tonnes de protoxyde d'azote ont été découvertes après un contrôle de la douane à un péage près de Montauban. 13 tonnes ont d'abord été saisies dans un camion, puis 17 autres dans un lieu de stockage à l'Île-Jourdain. Le chauffeur du camion a été placé en garde à vue. La valeur de la marchandise est estimée à 650 000 euros. L'Irlande va boycotter la prochaine édition de l'Eurovision pour la 2e année consécutive. Les autorités irlandaises justifient leur décision par la situation à Gaza et évoquent des pertes humaines effroyables et persistantes. Les Pays-Bas ont également annoncé le retrait du concours européen de la chanson prévu au mois de mai en Bulgarie. Et puis Montpellier va accueillir la prochaine édition de la Coupe du Monde de tennis de table. La compétition aura lieu du 29 mars au 4 avril 2027 à la Sud de France Arena sur les terres des frères Lebrun. Voilà pour l'info, je vous souhaite une excellente soirée.

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2: Peut-on être le premier cancre de sa classe du CP à la terminale, être sauvé chaque année du renvoi grâce à sa présence indispensable à la chorale de l'école et signer l'un des tubes incontournables des années 80? La réponse est oui, d'autant que Hervé Christiani, puisque c'est lui dont il s'agit, a même réussi l'exploit de signer son premier contrat en le jouant aux échecs en 1974 dans un train où il croise complètement par hasard le directeur des disques Poulidor. À l'époque, certes, il gratouille un peu, mais surtout les profs de sport et fin joueur de poker. Quoi qu'il en soit, le succès, lui, il n'y goûtera que 7 ans plus tard, en imposant Il est libre au max, alors que sa maison de disques n'y croit absolument pas. Une chanson inspirée par la géopolitique de l'époque, par la guerre froide, par l'opposition du bloc de l'Est au bloc de l'Ouest. Une chanson qui finira d'ailleurs par lui échapper en décembre 1989, lors de la révolution roumaine, reprise par les manifestants lors de la chute du régime Ceausescu, réveillé en pleine nuit par un journaliste assis sur le canon d'un char, Hervé entendra en direct sa chanson, scandée par la foule.

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1: Goethe Maurier Bissam, bonne journée, bonjour tout le monde.
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1: Le sujet du jour est l'argent. La victoire d'un banquier, c'est de faire payer l'échec. Le comble pour l'argent qui se repose, c'est de faire des sommes. Si tu penses à toi, tu seras toujours couvert. Si j'avais une histoire à conter, sans en faire un fromage, je l'intitulerais « Le bilan ». Ce serait l'heure des comptes. Quand un porte-monnaie est vide après les vacances, c'est pour mieux entendre l'écho des pensées. Un chèque en bois provient forcément d'un carnet à souche. Une poule de luxe est celle qui peut s'offrir un rail de coq. L'employé top modèle se doit d'avoir l'effet salaire. Et de Guy Berthaud, un pilier de casino traite ses clients à pile ou farce. Junges Blut, Sport in Gut, dans im Alter der Skutut.
2: Traduction, jeunesse, fais des économies, tu en profiteras l'âge venu. Aujourd'hui, 18 septembre, bonne fête au Nadège Jeunet.

0: 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Bonne journée et naat fou.
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1: Dans votre rendez-vous consommation, gros plan sur ces smartphones que l'on ne nous incite pas à réparer. C'est une obligation mise en place par l'Union européenne depuis plus d'un an. Les fabricants de smartphones vendus neufs sur le vieux continent sont obligés d'apposer une étiquette énergie aux côtés de leurs appareils. Un dispositif qui doit notamment informer les consommateurs sur la réparabilité de l'appareil afin qu'ils puissent faire un choix éclairé lors de leur achat. Sauf que dans les faits, cet indice de réparabilité se fait désirer. Selon un rapport d'une coalition européenne spécialisée sur le sujet, 80% des smartphones manquent d'informations de réparabilité, c'est-à-dire qu'ils n'indique pas correctement, voire même pas du tout, les prix des pièces détachées et les instructions de réparation, alors que théoriquement, un QR code doit être affiché pour permettre à l'acheteur d'être renvoyé sur un site internet pour obtenir toutes ces informations. Selon cette étude, seulement 18% environ des vendeurs mentionnent des sites web où les instructions de réparation et les prix des pièces détachées se trouvent facilement. Parfois même, certains fabricants restent flous sur le prix réel d'un composant en employant de larges fourchettes de prix entre 14 et 128 euros pour une batterie par exemple, pas idéal pour se faire une idée de ce que l'on va payer. Après un tel constat, l'étude appelle les autorités européennes à investir davantage de ressources pour s'assurer que l'ensemble des fabricants fassent preuve de transparence en matière de réparabilité, puisque si les efforts ne sont pas faits côté constructeur, les consommateurs alors pourraient privilégier la facilité, acheter un appareil neuf au lieu de réparer.

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0: Ah d'accord.
1: Les chansons qui cartonnent dans la publicité aujourd'hui, vous la connaissez forcément tous. C'est bien sûr We Will Rock You du groupe Queen en 1977. Alors oui, ce n'est pas une publicité qui a rendu cette chanson célèbre, on est d'accord. Mais quand Evian lance en 2003 sa campagne de pub avec une version chantée par les enfants,
2: sing 'em we will rock you.
3: Boire chaque jour une eau pure et équilibrée en minéraux entretient la jeunesse de votre corps.
2: Rock you.
3: Evian, déclaré source de jeunesse par votre corps.
1: C'est un immense succès à la télévision, si bien qu'ils décideront de sortir la musique remixée sous le nom d'artiste Forever Young. Et ça a fait un carton. Cette entrée dans les charts, tout ça grâce à l'eau déclarée source de jeunesse pour votre corps. On se retrouve demain pour une nouvelle info musicale.

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Bonsoir, bonsoir à tous. Un effort budgétaire d'environ 54 milliards d'euros, c'est ce que souhaite Sébastien Lecornu. Le Premier ministre le dit dans une interview au Figaro au sujet du budget 2027. Parmi les pistes, désindexer les retraites de l'inflation ou encore geler le point d'indice des fonctionnaires. Une possibilité qui provoque immédiatement la colère des syndicats. La secrétaire générale de la CGT, Sophie Binet, dénonce un scandale. Elle promet une journée noire pour la mobilisation du 29 septembre. Les chefs des partis, eux, sont conviés demain à l'Elysée. Emmanuel Macron souhaite évoquer avec eux les conflits internationaux et les conséquences en France, notamment concernant l'énergie. Marine Tondelier, Jordan Bardella ou encore Fabien Roussel ont déjà répondu favorablement à l'invitation du chef de l'État. Et parmi les conséquences du contexte international en France, la crise des carburants. Après 6 heures de discussion avec les représentants des pêcheurs, la ministre de la Mer, Catherine Chabot, a pris la parole. Elle annonce que les aides vont suivre désormais la courbe des prix des carburants. Un prêt à taux zéro sera également accordé à la profession. Les pêcheurs se sont engagés à lever les blocages. C'est une saisie record et même historique. 30 tonnes de protoxyde d'azote ont été découvertes après un contrôle de la douane à un péage près de Montauban. 13 tonnes ont d'abord été saisies dans un camion, puis 17 autres dans un lieu de stockage à l'Île-Jourdain. Le chauffeur du camion a été placé en garde à vue. La valeur de la marchandise est estimée à 650 000 euros. L'Irlande va boycotter la prochaine édition de l'Eurovision pour la 2e année consécutive. Les autorités irlandaises justifient leur décision par la situation à Gaza et évoquent des pertes humaines effroyables et persistantes. Les Pays-Bas ont également annoncé le retrait du concours européen de la chanson prévu au mois de mai en Bulgarie. Et puis Montpellier va accueillir la prochaine édition de la Coupe du Monde de tennis de table. La compétition aura lieu du 29 mars au 4 avril 2027 à la Sud de France Arena sur les terres des frères Lebrun. Voilà pour l'info, je vous souhaite une excellente soirée.

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0: Goethe Morier Bissam. Bonne journée. Bonjour tout le monde.
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0: Le sujet du jour est l'argent. La victoire d'un banquier, c'est de faire payer l'échec. Le comble pour l'argent qui se repose, c'est de faire des sommes. Si tu penses à toi, tu seras toujours couvert. Si j'avais une histoire à raconter, sans en faire un fromage, je l'intitulerais « Le bilan ». Ce serait l'heure des comptes. Quand un porte-monnaie est vide après les vacances, c'est pour mieux entendre l'écho des pensées. Un chèque en bois provient forcément d'un carnet à souche. Une poule de luxe est celle qui peut s'offrir un rail de coq. L'employé top modèle se doit d'avoir l'effet salaire. Et de Guy Berthaud, un pilier de casino traite ses clients à pile ou farce. Junges Blut, Sport den Gut, dans im Alter der Skötut.
1: Traduction, jeunesse, fais des économies, tu en profiteras l'âge venu. 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
1: Il est 9h.
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3: Bonsoir, bonsoir à tous. Un effort budgétaire d'environ 54 milliards d'euros. C'est ce que souhaite Sébastien Lecornu, le Premier ministre, le dit dans une interview au Figaro au sujet du budget 2027. Parmi les pistes, désindexer les retraites de l'inflation ou encore geler le point d'indice des fonctionnaires. Une possibilité qui provoque immédiatement la colère des syndicats. La secrétaire générale de la CGT, Sophie Binet, dénonce un scandale. Elle promet une journée noire pour la mobilisation du 29 septembre. Les chefs des partis, eux, sont conviés demain à l'Elysée. Emmanuel Macron souhaite évoquer avec eux les conflits internationaux et les conséquences en France, notamment concernant l'énergie. Marine Tondelier, Jordan Bardella ou encore Fabien Roussel ont déjà répondu favorablement à l'invitation du chef de l'État. Et parmi les conséquences du contexte international en France, la crise des carburants. Après 6 heures de discussion avec les représentants des pêcheurs, la ministre de la Mer, Catherine Chabot, a pris la parole. Elle annonce que les aides vont suivre désormais la courbe des prix des carburants. Un prêt à taux zéro sera également accordé à la profession. Les pêcheurs se sont engagés à lever les blocages. C'est une saisie record et même historique. 30 tonnes de protoxyde d'azote ont été découvertes après un contrôle de la douane à un péage près de Montauban. 13 tonnes ont d'abord été saisies dans un camion, puis 17 autres dans un lieu de stockage à l'Île-Jourdain. Le chauffeur du camion a été placé en garde à vue. La valeur de la marchandise est estimée à 650 000 euros. L'Irlande va boycotter la prochaine édition de l'Eurovision pour la 2e année consécutive. Les autorités irlandaises justifient leur décision par la situation à Gaza et évoquent des pertes humaines effroyables et persistantes. Les Pays-Bas ont également annoncé le retrait du concours européen de la chanson prévu au mois de mai en Bulgarie. Et puis Montpellier va accueillir la prochaine édition de la Coupe du Monde de tennis de table. La compétition aura lieu du 29 mars au 4 avril 2027 à la Sud de France Arena sur les terres des frères Lebrun. Voilà pour l'info, je vous souhaite une excellente soirée.

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1: Pour nos infos du jour, on démarre avec une inforoute. Le tunnel de Schirmeck sera fermé ce lundi 21 septembre jusqu'au 23 septembre entre 8h et 16h pour des travaux de maintenance des systèmes informatiques. Pour les activités du jour, le concert de l'harmonie Cecilia de Lutzelouz sous la direction de Nicolas Lobner, c'est ce soir à 20h30 à la MJC de Bar-en-Bas, entrée libre et plateau. Et au cinéma, Le Royal, c'est la projection du film Les Gendarmes à 14h30. Toute la brigade de la gendarmerie se prépare à l'annuelle grande fête des jardins. Mais l'arrivée d'un jeune stagiaire désinvolte débarqué tout droit de la capitale et de deux voleurs de nains de jardin va venir bousculer leur organisation bien huilée. Pour les horaires de vos maisons France Service, elles vous accueillent aujourd'hui à Schirmeck de 14h à 16h30 et du côté de Salles de 14h à 16h. Voilà pour les infos locales. Je vous souhaite un très bon vendredi sur RCB.

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0: Bélier, ne comptez que sur vous-même pour prendre une décision. Vous avez suffisamment d'expérience en la matière pour faire le bon choix.
1: Taureau, même si vous n'aimez pas le sport, dites-vous que c'est bon pour votre santé.
0: Gémeaux, si votre travail n'est pas au cœur de vos préoccupations, l'amour, par contre, se taille la part belle.
2: Cancer, un conseil, gardez vos distances et réfléchissez deux fois avant de parler.
0: Lion, l'atmosphère est déjà électrique au travail, alors n'en rajoutez pas.
3: Vierge, vous êtes entraînée dans un tourbillon d'activités. Vous aimeriez être au four et au moulin.
0: Balance, étudiez dans le moindre détail tous les papiers que vous devez signer. Vous manquez sérieusement de discernement en ce moment.
4: Scorpion, vous devez être extrêmement vigilant dans vos tractations aujourd'hui.
5: Sagittaire, si vous ne voulez pas rater une bonne occasion, dites oui à tout.
6: Capricorne, pour le moment ne vous mettez pas en avant. Et vaquez tranquillement à vos occupations, chaque chose en son temps.
7: Verseau, vous manquez de marge de manœuvre. Vous n'avez pas vraiment de latitude pour faire ce que vous voulez.
8: Poisson, pour le moment, traitez les affaires en cours avec vos clients, mais n'en prospectez pas d'autres.

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2: Bonsoir à tous. Un effort budgétaire d'environ 54 milliards d'euros, c'est ce que souhaite Sébastien Lecornu, le Premier ministre, le dit dans une interview au

mobilisation du 29 septembre. Les chefs des partis, eux, sont conviés demain à l'Élysée. Emmanuel Macron souhaite évoquer avec eux les conflits internationaux et les conséquences en France, notamment concernant l'énergie. Marine Tondelier, Jordan Bardella ou encore Fabien Roussel ont déjà répondu favorablement à l'invitation du chef de l'État. Et parmi les conséquences du contexte international en France, la crise des carburants. Après 6 heures de discussion avec les représentants des pêcheurs, la ministre de la Mer, Catherine Chabot, a pris la parole. Elle annonce que les aides vont suivre désormais la courbe des prix des carburants. Un prêt à taux zéro sera également accordé à la profession. Les pêcheurs se sont engagés à lever les blocages. C'est une saisie record et même historique. 30 tonnes de protoxyde d'azote ont été découvertes après un contrôle de la douane à un péage près de Montauban. 13 tonnes ont d'abord été saisies dans un camion, puis 17 autres dans un lieu de stockage à l'Île-Jourdain. Le chauffeur du camion a été placé en garde à vue. La valeur de la marchandise est estimée à 650 000 euros. L'Irlande va boycotter la prochaine édition de l'Eurovision pour la 2e année consécutive. Les autorités irlandaises justifient leur décision par la situation à Gaza et évoquent des pertes humaines effroyables et persistantes. Les Pays-Bas ont également annoncé le retrait du concours européen de la chanson prévu au mois de mai en Bulgarie. Et puis Montpellier va accueillir la prochaine édition de la Coupe du Monde de tennis de table. La compétition aura lieu du 29 mars au 4 avril 2027 à la Sud de France Arena sur les terres des frères Lebrun. Voilà pour l'info, je vous souhaite une excellente soirée.

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2: Peut-on être le premier cancre de sa classe du CP à la terminale, être sauvé chaque année du renvoi grâce à sa présence indispensable à la chorale de l'école et signer l'un des tubes incontournables des années 80? La réponse est oui, d'autant que Hervé Christiani, puisque c'est lui dont il s'agit, a même réussi l'exploit de signer son premier contrat en le jouant aux échecs en 1974 dans un train où il croise complètement par hasard le directeur des disques Poulidor. À l'époque, certes, il gratouille un peu, mais surtout les profs de sport et fin joueur de poker. Quoi qu'il en soit, le succès, lui, il n'y goûtera que 7 ans plus tard, en imposant Il est libre au max, alors que sa maison de disques n'y croit absolument pas. Une chanson inspirée par la géopolitique de l'époque, par la guerre froide, par l'opposition du bloc de l'Est au bloc de l'Ouest. Une chanson qui finira d'ailleurs par lui échapper en décembre 1989, lors de la révolution roumaine, reprise par les manifestants lors de la chute du régime Ceausescu. Réveillé en pleine nuit par un journaliste assis sur le canon d'un char, Hervé entendra en direct sa chanson, scandée par la foule.

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1: Les manifestations à venir dans la vallée, on démarre avec une pêche avec immersion à Oberhasler ce samedi à partir de 16h. Le tarif est de 15€ pour la pêche. Et on poursuit avec les cours de danse, modern jazz et initiation classique à la MJC de Baramba. Si vous souhaitez vous inscrire, rendez-vous ce samedi de 9h à 11h directement à la MJC. Toujours pour ce samedi dès 17h, rendez-vous à Schirmeck à la salle des fêtes et sur la place du marché, c'est les tartinades qui sont de retour. Le Repère vous invite à une savoureuse soirée de dégustation au cœur de la vallée de la Bruche. Venez découvrir les créations de restaurateurs, traiteurs et pâtissiers locaux autour d'une farandole de tartines salées et sucrées. Grand jeu en bois en accès libre tout au long de la soirée, il y aura du karaoké et une ambiance musicale. L'accès est libre, les tartines sont de 5€ à 10€. Et pour les journées européennes du patrimoine ce week-end, les sites de la vallée se rendent accessibles le temps d'un week-end. Visites, guides, expositions et ateliers. Quelques exemples pour la mémoire, le mémorial Alsace-Moselle, également le camp de concentration du Struthof. Pour notre patrimoine religieux, il y a la synagogue de Schirmeck, l'église de Foudet ou encore le temple protestant de Roto et l'église de Belmont. Pour le savoir-faire, les anciennes forges de Lutzelouz, la distillerie Nussbaumer à Stège. Il y a aussi l'atelier TJ Création à Ronruche. Pour nos sites remarquables, le château du Girbaden, la ferme Kupferschmidt de Selm ou encore le cimetière Ménonite. Et pour notre culture, le musée Jean-Frédéric Oberlin, Waldersbach, musée des traditions populaires de Neuwiller-la-Roche ou encore l'exposition de Camille Brown à Baramba au café La Couronne Verte. Également un rendez-vous à Mulbar-sur-Bruche, musique et poésie en alsacien et en français. C'est samedi à 15h dans la cour de l'école. Il y aura un plateau au profit de la restauration de l'orgue. À la Broque, on vous invite à une promenade commentée au cœur du cimetière ancien, entre pierre et mémoire. Rendez-vous les 19 et 20 à 14h. Événement gratuit pour tout public, ce sera suivi d'un verre de l'amitié. D'ailleurs, au cinéma Le Royal à Roto, le 20 septembre à 20h, c'est la projection du film La Ligne Bleue, un film de Marie Dumorat qui sera présente. Et pour le 19 septembre, ouverture exceptionnelle de la carrière de Vich Erzsba de 9h à 17h. L'occasion de découvrir un site industriel souvent méconnu du grand public, mais profondément ancré dans son territoire. Une carrière avec une véritable histoire, puisqu'elle existe depuis 1870. Aujourd'hui, elle exploite un gisement, une roche sédimentaire vieille d'environ 350 millions d'années, dont les caractéristiques mécaniques permettent de produire des granulats particulièrement adaptés aux travaux routiers et aux infrastructures. La carrière produit notamment des gravillons, du sable, des blocs et du remblai. Alors venez découvrir ce qui se cache derrière les granulats qu'ils utilisent chaque jour. Et pour le mardi 22 septembre de 14h à 17h, café échange, avancer en âge et penser son habitat de demain, je vis, je vieillis et je choisis. C'est à la salle socio-culturelle de la médiathèque à Schirmeck et l'entrée est libre. Voilà pour les prochaines manifestations. Si vous avez besoin d'une information, n'hésitez pas à vous rendre sur radio-rcb.fr dans l'onglet événements. Très bonne écoute.

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2: Bonsoir, bonsoir à tous. Un effort budgétaire d'environ 54 milliards d'euros, c'est ce que souhaite Sébastien Lecornu. Le Premier ministre le dit dans une interview au Figaro au sujet du budget 2027. Parmi les pistes, désindexer les retraites de l'inflation ou encore geler le point d'indice des fonctionnaires. Une possibilité qui provoque immédiatement la colère des syndicats. La secrétaire générale de la CGT, Sophie Binet, dénonce un scandale. Elle promet une journée noire pour la mobilisation du 29 septembre. Les chefs des partis, eux, sont conviés demain à l'Elysée. Emmanuel Macron souhaite évoquer avec eux les conflits internationaux et les conséquences en France, notamment concernant l'énergie. Marine Tondelier, Jordan Bardella ou encore Fabien Roussel ont déjà répondu favorablement à l'invitation du chef de l'État. Et parmi les conséquences du contexte international en France, la crise des carburants. Après 6 heures de discussion avec les représentants des pêcheurs, la ministre de la Mer, Catherine Chabot, a pris la parole. Elle annonce que les aides vont suivre désormais la courbe des prix des carburants. Un prêt à taux zéro sera également accordé à la profession. Les pêcheurs se sont engagés à lever les blocages. C'est une saisie record et même historique. 30 tonnes de protoxyde d'azote ont été découvertes après un contrôle de la douane à un péage près de Montauban. 13 tonnes ont d'abord été saisies dans un camion, puis 17 autres dans un lieu de stockage à l'Île-Jourdain. Le chauffeur du camion a été placé en garde à vue. La valeur de la marchandise est estimée à 650 000 euros. L'Irlande va boycotter la prochaine édition de l'Eurovision pour la deuxième année consécutive. Les autorités irlandaises justifient leur décision par la situation à Gaza et évoquent des pertes humaines effroyables et persistantes. Les Pays-Bas ont également annoncé le retrait du concours européen de la chanson prévu au mois de mai en Bulgarie. Et puis Montpellier va accueillir la prochaine édition de la Coupe du Monde de tennis de table. La compétition aura lieu du 29 mars au 4 avril 2027 à la Sud de France Arena sur les terres des frères Lebrun. Voilà pour l'info, je vous souhaite une excellente soirée.

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1: Aujourd'hui, je vous propose la recette des lasagnes au thon et au parmesan. Pour cela, il vous faudra 12 feuilles de lasagne pré-cuites, 2 boîtes de thon au naturel, un pot de sauce tomate à la provençale, 100 ml de crème fraîche allégée, 80 g de parmesan râpé, du sel et du poivre. Commencez par émietter le thon dans un grand bol à l'aide d'une fourchette. Ajoutez-y la sauce tomate puis mélangez bien. Placez ensuite vos feuilles de lasagne dans le fond d'un plat à gratin, puis recouvrez avec la crème fraîche. Versez par-dessus la préparation au thon. Couvrez avec des feuilles de lasagne, puis avec une nouvelle couche de crème fraîche et de la préparation au thon. Répétez l'opération jusqu'à finir tous les ingrédients en terminant par une couche de crème fraîche. Parsemez avec le parmesan râpé, puis mettez à cuire au four préchauffé à 180 degrés pendant 30 minutes jusqu'à ce que les lasagnes soient bien gratinées. Servez bien chaud, accompagné d'une salade de saison. Bon appétit !

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Londres, voici votre agenda sortie pour aujourd'hui, avec de belles idées pour profiter au mieux du week-end qui approche. On commence sans attendre avec un rendez-vous qui démarre aujourd'hui même, la soirée Tartiflette en période de Brame du Cerf à Sainte-Croix-aux-Mines. Ça débute ce vendredi 18 septembre et ça continue demain, samedi 19. Rendez-vous au chalet refuge du Uri. Dès 17h, les plus courageux pourront profiter d'une petite randonnée avant de se retrouver tous ensemble à 19h pour un bon repas convivial, tartiflette, salade verte, dessert et café au programme pour 20 euros. Et justement, demain, samedi 19 septembre, la journée s'annonce particulièrement riche. On file d'abord à Waldersbach, au musée Oberlin, à 16h30, pour une conférence intitulée « Oberlin au miroir de sa correspondance », proposée dans le cadre des Journées européennes du patrimoine. L'entrée est libre. À 17h, place à l'enquête à Sainte-Croix-aux-Mines avec le jeu « L'affaire du timbre volé ». Rendez-vous devant la villa Burrus. Une partie de la précieuse collection de timbres de Maurice Burrus a été dérobée. À vous de mener l'enquête en interrogeant les acteurs qui donnent vie à ce scénario insolite. C'est gratuit, alors n'hésitez pas à jouer les détectives. Toujours demain, à 17h50, direction Wildersbach pour la marche comté, légende et histoire du banc de la Roche. Un voyage fantastique à travers 5 siècles d'histoire, ponctué de collations, de frissons et de trésors cachés. Tarif plein à 15 euros, 12 euros pour les moins de 12 ans sur réservation. Toutes les infos sont à retrouver sur valaisdelabruche.fr. Et pour clôturer cette belle journée de demain en musique, rendez-vous à 20h à Muttersols, au Synergie, pour un concert survolté. Diesel enflammera la scène avec un univers puissant entre énergie brute et envolée planante. Tarif plein à 15 euros. Voilà pour cet agenda du jour. Retrouvez encore plein d'autres idées de sorties sur le site internet de la radio. Belle journée à tous!

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1: Vous recherchez une bande dessinée originale et addictive? On a ce qu'il vous faut avec la saga Zombilennium d'Arthur Depin. Dans cette série de bandes dessinées, on découvre un parc d'attractions qui sort quelque peu de l'ordinaire, puisqu'on embauche pour l'éternité. Vous y trouverez de tout, du zombie au vampire en passant par la sorcière. Les clients? Des mortels, un public qui ne se doute pas de la réalité qui se cache derrière le parc Zombilennium. Dans cette saga, il y a le mélange parfait entre horreur et humour, de quoi nous offrir un bon moment aux côtés de protagonistes hauts en couleur. On découvre des personnalités développées, des histoires personnelles qui vont nous toucher et rendre tous ces personnages attachants. Gretchen, en particulier, est une jeune sorcière au fort caractère qui ne nous laissera pas de marbre, autant par sa répartie que par son évolution au fil des tomes. On se laisse facilement porter par l'histoire, par l'intrigue et par les rebondissements qui ne cessent de nous happer du début jusqu'à la fin. Ce qui est d'autant plus appréciable, si vous aimez les détails, c'est qu'il y a des références culturelles diverses au fil des tomes qui nous font sourire à coup sûr. Et en ce qui concerne les dessins, ils sauront vous convaincre d'en savoir plus, puisqu'ils sont réellement agréables, accessibles et ils attirent l'œil grâce à une palette de couleurs plaisantes. Sans parler du trait de crayon qui, lui aussi, est fluide et précis, nous embarquons dans cet univers original et intrigant à souhait. Et même s'il s'agit d'une bande dessinée, certes étonnante et amusante, on y découvre aussi des messages cachés qui font écho à notre réalité, comme sur le monde du travail par exemple. Autant vous dire qu'une fois que vous êtes au cœur de l'histoire, vous n'aurez plus qu'une seule envie en arrivant à la dernière page, lire la suite. Et ça tombe bien, puisque la saga est disponible à la médiathèque de Schirmeck.
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Bonjour à tous. Les chefs de parti reçus à l'Élysée. Au menu des discussions, la situation internationale et ses conséquences sur la France, en particulier la hausse des prix des carburants liés au conflit au Moyen-Orient. Dans la cour de l'Élysée, le président du Rassemblement national, Jordan Bardella, indiquait qu'il allait demander au gouvernement une baisse des taxes sur le carburant. Le secrétaire national du Parti communiste français, Fabien Roussel, lui, appelle à des mesures fortes et rapides face à la crise énergétique. Cédric Jubilard, entendu par une juge aujourd'hui pour tenter d'obtenir de nouvelles informations. 2 mois après avoir avoué le meurtre de sa femme Delphine il y a près de 6 ans à Cagnac-les-Mines, après une dispute, des ossements de l'infirmière ont été retrouvés cet été par les enquêteurs. Une reconstitution des faits est prévue début octobre et le procès en appel de Cédric Jubilard est prévu à partir de fin avril 2027. En première instance, il avait été condamné à 30 ans de réclusion criminelle. Ce drame dans le Val-de-Marne, la nuit dernière, un enfant de 7 ans a poignardé sa tante pour défendre sa mère lors d'une dispute familiale. La victime a succombé à ses blessures. L'enfant a été conduit avec sa mère à l'hôpital. Les Russes appelés aux urnes à partir d'aujourd'hui pour les élections législatives, les premières depuis le début de la guerre en Ukraine. Ce vote pour renouveler les 450 sièges de la Douma, la chambre basse du Parlement russe, est prévu pour durer jusqu'à dimanche. Le parti de Vladimir Poutine devrait l'emporter. Le seul parti frontalement opposé à la guerre en Ukraine n'a pas été autorisé à participer au scrutin. Et puis, il va se prêter à l'exercice pour la première fois. Le nouveau sélectionneur des Bleus, Zinedine Zidane, dévoilera en fin d'après-midi sa première liste de joueurs, avec peut-être quelques surprises par rapport à son prédécesseur Didier Deschamps. L'équipe de France débutera la Ligue des Nations dans une semaine avec un déplacement en Turquie. Quelques jours plus tard, les Bleus affronteront l'Italie ainsi que la Belgique à 2 reprises. Voilà pour l'essentiel de l'actualité. Excellent après-midi.

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à tous. La réunion à l'Élysée se poursuit entre Emmanuel Macron et les chefs de parti. Réunion pour évoquer la situation internationale et ses conséquences sur la France, en particulier la hausse des prix des carburants liés au conflit au Moyen-Orient. Sorti plus tôt de cette rencontre, le candidat du PCF à la présidentielle, Fabien Roussel, a indiqué qu'Emmanuel Macron n'avait pas de solution à court terme pour faire baisser la facture des automobilistes. Dans ce contexte de hausse des prix à la pompe, le ministre du Commerce, Serge Papin, a annoncé que l'aide à destination des gros rouleurs ne s'arrêterait finalement pas le 30 septembre. Ce coup de pouce, sous condition de ressources, est de 100 euros, une enveloppe réservée aux actifs qui effectuent plus de 15 km par trajet entre leur domicile et leur lieu de travail, ou plus de 8000 km par an dans le cadre de leur activité. Mais cette aide pourrait évoluer à partir du 1er octobre. La situation s'améliore dans les ports français. Tous les blocus pour protester contre les prix du carburant sont désormais levés après plusieurs jours de mobilisation. Les pêcheurs ont obtenu des garanties de la part de la ministre de la Mer, Catherine Chabot, notamment des prix à taux zéro facilités pour les professionnels avec des difficultés de trésorerie. Nous n'augmenterons pas les impôts. Les mots de Sébastien Lecornu sur X. Le Premier ministre revient sur son ambition de proposer un effort de 54 milliards d'euros pour le budget 2027. Il indique que les niches fiscales les plus importantes seront sanctuarisées, notamment pour les services à la personne. Sébastien Lecornu refuse le terme d'austérité, mais concède des choix difficiles. Des économies, il faudra en faire aussi à France Télévisions. 90 millions d'euros de moins en 2027, selon la présidente du groupe public Delphine Ernotte. La faute notamment à la baisse des dotations de l'État. Conséquence, certaines compétitions sportives pourraient ne plus être diffusées. C'est le cas de la Coupe de France de football. Et puis le foot avec le début de la 5e journée de Ligue 1. Ce soir, en ouverture, Monaco reçoit Lens. Premier match pour le nouvel entraîneur lensois Yannick Cahuzac. Coup d'envoi 20h45. Voilà pour l'info.

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1: Et nous sommes le 18 septembre aujourd'hui, nous fêtons les Ariane, Nadège et Océane. Et en ce 18 septembre, je pourrais vous parler de Philippe Croizon, amputé des quatre membres qui traversent la Manche à la nage en 2010, ou de la première publication du New York Times en 1851. J'aurais aussi pu vous parler de l'abolition de la peine de mort en France, votée à l'Assemblée nationale en 1981. Mais par décret impérial du 18 septembre 1811, Napoléon Ier confie la mission de lutte contre le feu à Paris à un corps militaire, le bataillon de sapeurs-pompiers de Paris. La décision intervient suite à un accident, un bal tragique auquel l'empereur Napoléon Ier échappe de peu. L'insuffisance du système de sécurité de l'époque est mise en évidence et à cette époque, seul le modèle militaire constitue un gage d'efficacité, d'où la décision de l'empereur de militariser la première unité de pompiers professionnels de France. Avec l'extension de Paris en 1860 qui en fait ses limites actuelles, le bataillon s'agrandit et devient un régiment en 1866. Sa zone d'action est étendue à tout le département de la Seine, département qui comprend l'actuelle petite couronne francilienne avec Paris, les Hauts-de-Seine, la Seine-Saint-Denis et le Val-de-Marne. Fort de 8500 femmes et hommes, la brigade de sapeurs-pompiers de Paris défend aujourd'hui 124 communes et 7 millions d'habitants. Les pompiers de Paris ont sauvé plus de 30 000 vies en 2019. Leur devise, sauver ou périr. La citation du jour est signée de Victor Hugo. Sauver Paris, c'est plus que sauver la France, c'est sauver le monde.

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1: Il est 14h.
2: Bonjour à tous. Les conséquences énergétiques risquent d'être durables. Les mots de Bruno Retailleau à la sortie de la réunion avec Emmanuel Macron à l'Élysée. Rencontre entre le chef de l'État et l'ensemble des chefs de parti pour évoquer les conséquences de la situation internationale en France et en particulier la crise des carburants. Selon le président du RN, Jordan Bardella, Emmanuel Macron n'a apporté aucune réponse sur le pouvoir d'achat. Cédric Jubilard, entendu par une juge aujourd'hui pour tenter d'obtenir de nouvelles informations. Deux mois après avoir avoué le meurtre de sa femme Delphine, il y a près de 6 ans à Cagnac-les-Mines, après une dispute, des ossements de l'infirmière ont été retrouvés cet été par les enquêteurs. Une reconstitution des faits est prévue début octobre. Le procès en appel de Cédric Jubilard est prévu à partir de fin avril 2027. En première instance, il avait été condamné à 30 ans de réclusion criminelle. Un homme condamné à 12 ans de prison pour avoir allumé 32 incendies en Charente. Les faits se sont produits entre juillet 2022 et octobre 2023 dans le sud du département. Le condamné âgé de 32 ans ne compte pas faire appel. Durant les débats, il a expliqué ses passages à l'acte par un mal-être ainsi que des problèmes d'alcool. Les Russes appelés aux urnes à partir d'aujourd'hui pour les élections législatives, les premières depuis le début de la guerre en Ukraine. Ce vote pour renouveler les 450 sièges de la Douma, la chambre basse du Parlement russe, est prévu pour durer jusqu'à dimanche. Le parti de Vladimir Poutine devrait l'emporter. Le seul parti frontalement opposé à la guerre en Ukraine n'a pas été autorisé à participer au scrutin. Et puis, il va se prêter à l'exercice pour la toute première fois. Le nouveau sélectionneur des Bleus, Zinedine Zidane, dévoilera en fin d'après-midi sa première liste de joueurs, avec peut-être quelques surprises par rapport à son prédécesseur Didier Deschamps. L'équipe de France débutera la Ligue des Nations dans une semaine avec un déplacement en Turquie. Quelques jours plus tard, les Bleus affronteront l'Italie ainsi que la Belgique à deux reprises. Voilà pour l'info, passez une excellente journée.

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1: Pour nos infos du jour, on démarre avec une inforoute. Le tunnel de Schirmeck sera fermé ce lundi 21 septembre jusqu'au 23 septembre entre 8h et 16h pour des travaux de maintenance des systèmes informatiques. Pour les activités du jour, le concert de l'harmonie Cecilia de Lutzelouz sous la direction de Nicolas Lobner, c'est ce soir à 20h30 à la MJC de Bar-en-Bas, entrée libre et plateau. Et au cinéma, Le Royal, c'est la projection du film Les Gendarmes à 14h30. Toute la brigade de la gendarmerie se prépare à l'annuelle grande fête des jardins. Mais l'arrivée d'un jeune stagiaire désinvolte débarqué tout droit de la capitale et de deux voleurs de nains de jardin va venir bousculer leur organisation bien huilée. Pour les horaires de vos maisons France Service, elle vous accueille aujourd'hui à Schirmeck de 14h à 16h30 et du côté de Salles de 14h à 16h. Voilà pour les infos locales. Je vous souhaite un très bon vendredi sur RCB.

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1: Les manifestations à venir dans la vallée, on démarre avec une pêche avec immersion à Oberhasslar ce samedi à partir de 16h. Le tarif est de 15€ pour la pêche. Et on poursuit avec les cours de danse, modern jazz et initiation classique à la MJC de Baramba. Si vous souhaitez vous inscrire, rendez-vous ce samedi de 9h à 11h directement à la MJC. Toujours pour ce samedi dès 17h, rendez-vous à Schirmeck à la salle des fêtes et sur la place du marché, c'est les tartinades qui sont de retour. Le Repère vous invite à une savoureuse soirée de dégustation au cœur de la vallée de la Bruche. Venez découvrir les créations de restaurateurs, traiteurs et pâtissiers locaux autour d'une farandole de tartines salées et sucrées. Grand jeu en bois en accès libre tout au long de la soirée, il y aura du karaoké et une ambiance musicale. L'accès est libre, les tartines sont de 5 à 10 euros. Et pour les journées européennes du patrimoine, ce week-end, les sites de la vallée se rendent accessibles le temps d'un week-end. Visites, guides, expositions et ateliers. Quelques exemples pour la mémoire, le mémorial Alsace-Moselle, également le camp de concentration du Struthof. Pour notre patrimoine religieux, il y a la synagogue de Schirmeck, l'église de Foudet ou encore le temple protestant de Roto et l'église de Belmont. Pour le savoir-faire, les anciennes forges de Lutzelouz, la distillerie Nussbaumer à Stège. Il y a aussi l'atelier TJ Création à Ronru. Pour nos sites remarquables, le château du Girbaden, la ferme Kupferschmied de Selm ou encore le cimetière Ménonite. Et pour notre culture, le musée Jean-Frédéric Oberlin, Waldersbach, musée des traditions populaires de Neuvillers-la-Roche ou encore l'exposition de Camille Brown à Baramba au café La Couronne Verte. Également un rendez-vous à Mulbar-sur-Bruche, musique et poésie en alsacien et en français. C'est samedi à 15h dans la cour de l'école. Il y aura un plateau au profit de la restauration de l'orgue. À la Broque, on vous invite à une promenade commentée au cœur du cimetière ancien, entre pierre et mémoire. Rendez-vous les 19 et 20 à 14h. Événement gratuit pour tout public, ce sera suivi d'un verre de l'amitié. D'ailleurs, au cinéma Le Royal à Roto, le 20 septembre à 20h, c'est la projection du film La Ligne Bleue, un film de Marie Dumorat qui sera présente. Et pour le 19 septembre, ouverture exceptionnelle de la carrière de Vich Erzsba de 9h à 17h. L'occasion de découvrir un site industriel souvent méconnu du grand public, mais profondément ancré dans son territoire. Une carrière avec une véritable histoire, puisqu'elle existe depuis 1870. Aujourd'hui, elle exploite un gisement, une roche sédimentaire vieille d'environ 350 millions d'années, dont les caractéristiques mécaniques permettent de produire des granulats particulièrement adaptés aux travaux routiers et aux infrastructures. La carrière produit notamment des gravillons, du sable, des blocs et du remblai. Alors venez découvrir ce qui se cache derrière les granulats qu'ils utilisent chaque jour. Et pour le mardi 22 septembre de 14h à 17h, café échange, avancer en âge et penser son habitat de demain, je vis, je vieillis et je choisis. C'est à la salle socio-culturelle de la médiathèque à Schirmeck et l'entrée est libre. Voilà pour les prochaines manifestations. Si vous avez besoin d'une information, n'hésitez pas à vous rendre sur radio-rcb.fr dans l'onglet événements. Très bonne écoute sur RCB.

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1: Bonjour, voici votre agenda sortie pour aujourd'hui, avec de belles idées pour profiter au mieux du week-end qui approche. On commence sans attendre avec un rendez-vous qui démarre aujourd'hui même, la soirée tartiflette en période de Brame du Cerf à Sainte-Croix-aux-Mines. Ça débute ce vendredi 18 septembre et ça continue demain, samedi 19. Rendez-vous au chalet refuge du Uri. Dès 17h, les plus courageux pourront profiter d'une petite randonnée avant de se retrouver tous ensemble à 19h pour un bon repas convivial, tartiflette, salade verte, dessert et café au programme pour 20 euros. Et justement, demain, samedi 19 septembre, la journée s'annonce particulièrement riche. On file d'abord à Waldersbach, au musée Oberlin, à 16h30, pour une conférence intitulée « Oberlin au miroir de sa correspondance », proposée dans le cadre des Journées européennes du patrimoine. L'entrée est libre. À 17h, place à l'enquête à Sainte-Croix-aux-Mines avec le jeu « L'affaire du timbre volé ». Rendez-vous devant la villa Burrus. Une partie de la précieuse collection de timbres de Maurice Burrus a été dérobée. À vous de mener l'enquête en interrogeant les acteurs qui donnent vie à ce scénario insolite. C'est gratuit, alors n'hésitez pas à jouer les détectives. Toujours demain, à 17h50, direction Wildersbach pour la marche comtée, légende et histoire du banc de la Roche. Un voyage fantastique à travers 5 siècles d'histoire, ponctué de collations, de frissons et de trésors cachés. Tarif plein à 15 euros, 12 euros pour les moins de 12 ans sur réservation. Toutes les infos sont à retrouver sur valetdelabruche.fr. Et pour clôturer cette belle journée de demain en musique, rendez-vous à 20h à Muttersols, au Synergie, pour un concert survolté. Diesel enflammera la scène avec un univers puissant entre énergie brute et envolée planante. Tarif plein à 15 euros. Voilà pour cet agenda du jour. Retrouvez encore plein d'autres idées de sortie sur le site internet de la radio. Belle journée à tous!
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1: Dans votre rendez-vous consommation, gros plan sur ces smartphones que l'on ne nous incite pas à réparer. C'est une obligation mise en place par l'Union européenne depuis plus d'un an. Les fabricants de smartphones vendus neufs sur le vieux continent sont obligés d'apposer une étiquette énergie aux côtés de leurs appareils. Un dispositif qui doit notamment informer les consommateurs sur la réparabilité de l'appareil afin qu'ils puissent faire un choix éclairé lors de leur achat. Sauf que dans les faits, cet indice de réparabilité se fait désirer. Selon un rapport d'une coalition européenne spécialisée sur le sujet, 80% des smartphones manquent d'informations de réparabilité, c'est-à-dire qu'ils n'indique pas correctement, voire même pas du tout, les prix des pièces détachées et les instructions de réparation, alors que théoriquement, un QR code doit être affiché pour permettre à l'acheteur d'être renvoyé sur un site internet pour obtenir toutes ces informations. Selon cette étude, seulement 18% environ des vendeurs mentionnent des sites web où les instructions de réparation et les prix des pièces détachées se trouvent facilement. Parfois même, certains fabricants restent flous sur le prix réel d'un composant en employant de larges fourchettes de prix entre 14 et 128 euros pour une batterie par exemple, pas idéal pour se faire une idée de ce que l'on va payer. Après un tel constat, l'étude appelle les autorités européennes à investir davantage de ressources pour s'assurer que l'ensemble des fabricants fassent preuve de transparence en matière de réparabilité, puisque si les efforts ne sont pas faits côté constructeur, les consommateurs alors pourraient privilégier la facilité, acheter un appareil neuf au lieu de réparer.

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3: Le grand retour d'une artiste plutôt discrète ces dernières années, mais qui continuait de travailler de son côté. On vous parle de Camille aujourd'hui dans Backstage.
4: Tu vois, ça s'appelait la mer.
3: Rappelez-vous, elle avait explosé aux yeux du grand public avec son deuxième album, Le Fil, en 2005. Camille revient cette semaine avec The Sound of Milk, un tout nouveau disque conçu comme un triptyque où elle explore à travers différentes formes musicales la maternité et l'enfance. Une véritable fresque musicale qui commence avec Naissance, enregistrée entre 2010 et 2015. On retrouve ensuite Enfance, partie qui a été travaillée jusqu'en 2020. Camille termine ensuite son projet par Adolescence, enregistrée entre 2020 et 2025. 15 ans de travail au total, l'âge de son fils aîné. Et le tout a été réalisé avec un objectif clair, nous mettre face aux problématiques et aux défis de l'humanité et du vivant au sens large.

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Bonjour à tous, Emmanuel Macron ne compte pas baisser les taxes sur les carburants. À l'issue d'une réunion avec les chefs de parti, le chef de l'État assure que les suggestions des oppositions politiques méritent d'être analysées, mais il rappelle avoir une responsabilité de finances publiques. Emmanuel Macron reconnaît que la situation est très dure, angoissante pour beaucoup de familles. Il souhaite sécuriser à court terme les approvisionnements énergétiques. Pendant ce temps, la situation s'améliore dans les ports français. Tous les blocus pour protester contre les prix du carburant sont désormais levé après plusieurs jours de mobilisation. Les pêcheurs ont obtenu des garanties de la part de la ministre de la Mer, Catherine Chabot, notamment des prêts à taux zéro facilités pour les professionnels avec des difficultés de trésorerie. Nous n'augmenterons pas les impôts, les mots de Sébastien Lecornu sur X. Le Premier ministre revient sur son ambition de proposer un effort de 54 milliards d'euros pour le budget 2027. Il indique que les niches fiscales les plus importantes seront sanctuarisées, notamment pour les services à la personne. Sébastien Lecornu refuse le terme d'austérité, mais concède des choix difficiles. Des économies, il faudra en faire aussi à France Télévisions. 90 millions d'euros de moins en 2027, selon la présidente du groupe public, Delphine Arnaud. La faute notamment à la baisse des dotations de l'État. Conséquence, certaines compétitions sportives pourraient ne plus être diffusées. C'est le cas de la Coupe de France de football. Une peine alourdie pour Stéphane Plaza dans son procès en appel pour violence contre deux anciennes compagnes. L'animateur est condamné à 18 mois de prison avec sursis. En première instance, il avait été relaxé dans l'un des deux dossiers, écopant d'un an avec sursis. La cour d'appel de Paris estimait que les déclarations des plaignantes étaient concordantes et corroborées par les investigations. Et puis du tennis à suivre ce soir, le deuxième tour des qualifications de la Coupe Davis. Les Bleus affrontent le Canada avec pour commencer les deux premiers simples la nuit prochaine. Liam Draxel face à Arthur Rinderknecht et Quentin Alice opposé à Félix Auger-Aliassime. Voilà pour l'essentiel de l'info.

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Bonjour, au programme de votre soirée télé de ce vendredi 18 septembre sur TF1, qui sera le plus nul divertissement présenté par Camille Combal. Sur France 3, la carte au trésor, Stéphane Bern propose une nouvelle aventure au cœur du Jura. Terre de grands espaces, de forêts d'épicéas et de cascades spectaculaires, ce territoire offre des paysages d'une beauté saisissante. Sur M6, Arnaque, magazine présenté par Julien Courbet. Sur TMC, Céline Dion, une voix, un destin, série documentaire. Née au sein d'une modeste famille nombreuse d'une petite ville du Québec, Céline Dion est devenue une star internationale de l'industrie musicale. Sur France 2, Capitaine Marlowe, série avec Corinne Maziero. Sur France 5, Et au milieu coule une rivière, film réalisé par Robert Redford. Et puis sur TFX, Balle perdue, film avec Alban Lenoir. Lino, un magicien de la mécanique, utilise ses talents pour des braquages. Alors qu'il se fait attraper, le capitaine de la brigade Antigofast lui offre une opportunité de se racheter. Très belle soirée télé à tous.

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Bonjour à tous, Emmanuel Macron ne compte pas baisser les taxes sur les carburants. À l'issue d'une réunion avec les chefs de parti, le chef de l'État assure que les suggestions des oppositions politiques méritent d'être analysées, mais il rappelle avoir une responsabilité de finances publiques. Emmanuel Macron reconnaît que la situation est très dure, angoissante pour beaucoup de familles. Il souhaite sécuriser à court terme les approvisionnements énergétiques. Pendant ce temps, la situation s'améliore dans les ports français. Tous les blocus pour protester contre les prix du carburant sont désormais levés après plusieurs jours de mobilisation. Les pêcheurs ont obtenu des garanties de la part de la ministre de la Mer, Catherine Chabot, notamment des prêts à taux zéro facilités pour les professionnels avec des difficultés de trésorerie. Nous n'augmenterons pas les impôts, les mots de Sébastien Lecornu sur X. Le Premier ministre revient sur son ambition de proposer un effort de 54 milliards d'euros pour le budget 2027. Il indique que les niches fiscales les plus importantes seront sanctuarisées, notamment pour les services à la personne. Sébastien Lecornu refuse le terme d'austérité, mais concède des choix difficiles. Des économies, il faudra en faire aussi à France Télévisions. 90 millions d'euros de moins en 2027, selon la présidente du groupe public, Delphine Arnaut. La faute notamment à la baisse des dotations de l'État. Conséquence, certaines compétitions sportives pourraient ne plus être diffusées. C'est le cas de la Coupe de France de football. Une peine alourdie pour Stéphane Plaza dans son procès en appel pour violence contre deux anciennes compagnes. L'animateur est condamné à 18 mois de prison avec sursis. En première instance, il avait été relaxé dans l'un des deux dossiers, écopant d'un an avec sursis. La cour d'appel de Paris estimait que les déclarations des plaignantes étaient concordantes et corroborées par les investigations. Et puis du tennis à suivre ce soir, le deuxième tour des qualifications de la Coupe Davis. Les Bleus affrontent le Canada avec pour commencer les deux premiers simples la nuit prochaine. Liam Draxel face à Arthur Rinderknecht et Quentin Alice opposé à Félix Auger-Aliassime. Voilà pour l'essentiel de l'info. Excellent après-midi.

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Bonjour à tous, Emmanuel Macron ne compte pas baisser les taxes sur les carburants. À l'issue d'une réunion avec les chefs de parti, le chef de l'État assure que les suggestions des oppositions politiques méritent d'être analysées, mais il rappelle avoir une responsabilité de finances publiques. Emmanuel Macron reconnaît que la situation est très dure, angoissante pour beaucoup de familles. Il souhaite sécuriser à court terme les approvisionnements énergétiques. Pendant ce temps, la situation s'améliore dans les ports français. Tous les blocus pour protester contre les prix du carburant sont désormais levé après plusieurs jours de mobilisation. Les pêcheurs ont obtenu des garanties de la part de la ministre de la Mer, Catherine Chabot, notamment des prêts à taux zéro facilités pour les professionnels avec des difficultés de trésorerie. Nous n'augmenterons pas les impôts, les mots de Sébastien Lecornu sur X. Le Premier ministre revient sur son ambition de proposer un effort de 54 milliards d'euros pour le budget 2027. Il indique que les niches fiscales les plus importantes seront sanctuarisées, notamment pour les services à la personne. Sébastien Lecornu refuse le terme d'austérité, mais concède des choix difficiles. Des économies, il faudra en faire aussi à France Télévisions. 90 millions d'euros de moins en 2027, selon la présidente du groupe public, Delphine Arnaud. La faute notamment à la baisse des dotations de l'État. Conséquence, certaines compétitions sportives pourraient ne plus être diffusées. C'est le cas de la Coupe de France de football. Une peine alourdie pour Stéphane Plaza dans son procès en appel pour violence contre deux anciennes compagnes. L'animateur est condamné à 18 mois de prison avec sursis. En première instance, il avait été relaxé dans l'un des deux dossiers, écopant d'un an avec sursis. La cour d'appel de Paris estimait que les déclarations des plaignantes étaient concordantes et corroborées par les investigations. Et puis du tennis à suivre ce soir, le deuxième tour des qualifications de la Coupe Davis. Les Bleus affrontent le Canada avec pour commencer les deux premiers simples la nuit prochaine. Liam Draxel face à Arthur Rinderknecht et Quentin Alice opposé à Félix Auger-Aliassime. Voilà pour l'essentiel de l'info.

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2: Ah d'accord.
1: Les chansons qui cartonnent dans la publicité aujourd'hui, vous la connaissez forcément tous. C'est bien sûr We Will Rock You du groupe Queen en 1977. Alors oui, ce n'est pas une publicité qui a rendu cette chanson célèbre, on est d'accord. Mais quand Evian lance en 2003 sa campagne de pub avec une version chantée par les enfants...
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1: C'est un immense succès à la télévision, si bien qu'ils décideront de sortir la musique remixée sous le nom d'artiste Forever Young. Et ça a fait un carton. Cette entrée dans les charts, tout ça grâce à l'eau déclarée source de jeunesse pour votre corps. On se retrouve demain pour une nouvelle info musicale.
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1: Sur votre plateau télé ce soir, des courses-poursuites, une grande voix et un trésor. Balle perdue sur TFX, film avec Alban Lenoir. Lino, un magicien de la mécanique, utilise ses talents pour des braquages. Alors qu'il se fait attraper, le capitaine de la brigade anti-go-fast lui offre une opportunité de se racheter. Pour cela, Lino doit mettre à contribution ses compétences de mécanicien.
2: Bon, vous voulez quoi ?
3: J'ai besoin de vos mécanos. Je veux arrêter ces putains de dealers.
4: J'ai les meilleurs pilotes. Tu vas leur donner les meilleures voitures.
1: Céline Dion, une voix, un destin sur TMC, série documentaire. Née au sein d'une modeste famille nombreuse d'une petite ville du Québec, Céline Dion est devenue une star internationale de l'industrie musicale. Avec plus de 250 millions d'albums vendus à travers le monde, elle est reconnue comme la plus grande artiste francophone de la planète.

La carte au trésor sur France 3. Stéphane Bern propose une nouvelle aventure au cœur du Jura. Terre de grands espaces, de forêts d'épicéas et de cascades spectaculaires. Ce territoire offre des paysages d'une beauté saisissante. Le terrain de jeu idéal. Balle perdue sur TFX, Céline Dion, Une voix, un destin sur TMC et la carte au trésor sur France 3. Très belle soirée à tous.

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Bonjour à tous, Emmanuel Macron ne compte pas baisser les taxes sur les carburants. À l'issue d'une réunion avec les chefs de parti, le chef de l'État assure que les suggestions des oppositions politiques méritent d'être analysées, mais il rappelle avoir une responsabilité de finances publiques. Emmanuel Macron reconnaît que la situation est très dure, angoissante pour beaucoup de familles. Il souhaite sécuriser à court terme les approvisionnements énergétiques. Pendant ce temps, la situation s'améliore dans les ports français. Tous les blocus pour protester contre les prix du carburant sont désormais levée après plusieurs jours de mobilisation. Les pêcheurs ont obtenu des garanties de la part de la ministre de la Mer, Catherine Chabot, notamment des prêts à taux zéro facilités pour les professionnels avec des difficultés de trésorerie. Nous n'augmenterons pas les impôts, les mots de Sébastien Lecornu sur X. Le Premier ministre revient sur son ambition de proposer un effort de 54 milliards d'euros pour le budget 2027. Il indique que les niches fiscales les plus importantes seront sanctuarisées, notamment pour les services à la personne. Sébastien Lecornu refuse le terme d'austérité mais concède des choix difficiles. Des économies, il faudra en faire aussi à France Télévisions. 90 millions d'euros de moins en 2027, selon la présidente du groupe public, Delphine Arnaut. La faute notamment à la baisse des dotations de l'État. Conséquence, certaines compétitions sportives pourraient ne plus être diffusées. C'est le cas de la Coupe de France de football. Une peine alourdie pour Stéphane Plaza dans son procès en appel pour violence contre deux anciennes compagnes. L'animateur est condamné à 18 mois de prison avec sursis. En première instance, il avait été relaxé dans l'un des deux dossiers, écopant d'un an avec sursis. La cour d'appel de Paris estimait que les déclarations des plaignantes étaient concordantes et corroborées par les investigations. Et puis du tennis à suivre ce soir, le deuxième tour des qualifications de la Coupe Davis. Les Bleus affrontent le Canada avec pour commencer les deux premiers simples la nuit prochaine. Liam Draxel face à Arthur Rinderknecht et Quentin Alice opposé à Félix Auger-Aliassime. Voilà pour l'essentiel de l'info.

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1: Il est 22h.
2: Bonsoir à tous. Les taxes sur les carburants ne baisseront pas d'après Emmanuel Macron. Le chef de l'État s'y oppose formellement, évoquant le coût pour les finances publiques alors que les prix à la pompe ne cessent de s'envoler. Le chef de l'État souhaite tout de même consolider les mesures de soutien et chercher des solutions pour parvenir au déblocage du détroit d'Ormuz. De son côté, Sébastien Lecornu annonçait cet après-midi que les impôts n'allaient pas augmenter. Le chef du gouvernement précise que les niches fiscales les plus importantes seront sanctuarisées, notamment pour les services à la personne. Avec pour ambition de proposer un effort budgétaire de 54 milliards d'euros pour le budget 2027. Un mineur de 15 ans mis en examen par un juge d'instruction antiterroriste à Lyon aujourd'hui. L'adolescent d'ultra-droite est soupçonné d'avoir préparé une attaque contre les élèves de son ancien établissement. Il a été mis en examen pour le délit de participation à une entreprise individuelle terroriste et a été placé sous contrôle judiciaire. Un homme condamné à 12 ans de prison pour avoir allumé 32 incendies en Charente. Les faits se sont produits entre juillet 2022 et octobre 2023 dans le sud du département. Le condamné, âgé de 32 ans, ne compte pas faire appel. Durant les débats, il a expliqué ses passages à l'acte par un mal-être ainsi que des problèmes d'alcool. Dans l'actualité également, une peine alourdie pour Stéphane Plaza dans son procès en appel pour violence contre deux anciennes compagnes. L'animateur est condamné à 18 mois de prison avec sursis. En première instance, il avait été relaxé dans l'un des deux dossiers, écopant d'un an de prison avec sursis. La cour d'appel de Paris a estimé que les déclarations des plaignantes étaient concordantes et corroborées par les investigations. Et puis un mot de foot pour terminer, l'aventure Zidane débute en équipe de France. Le sélectionneur des Bleus a annoncé sa toute première liste avant le premier match de Ligue des Nations vendredi prochain face à la Turquie. Une liste de 23 joueurs dans laquelle ne figurent pas Aurélien Tchouaméni et Brice Samba. Parmi les surprises, le milieu de terrain Andy Diouf et l'attaquant du Stade Rennais Esteban Le Poll sont sélectionnés pour la toute première fois. Voilà pour l'actu, très bonne soirée.

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1: Il est 23h.
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3: Bonsoir à tous, il n'y aura pas d'amélioration notable à la pompe dans les prochains jours. Emmanuel Macron annonçait ce vendredi à l'issue d'une réunion avec les chefs de parti que les taxes sur les carburants ne baisseront pas, en rappelant avoir une responsabilité politique. Le chef de l'État souhaite sécuriser à court terme les approvisionnements énergétiques. De son côté, le vice-président des LR, François-Xavier Bellamy, appelle à agir d'urgence sur les prix des carburants et à tout faire de manière raisonnable pour faire baisser les prix. Une plainte déposée par Rima Hassan devant la Cour de justice de la République ce vendredi. L'eurodéputé vise Laurent Nunez pour violation du secret de l'enquête. Le ministre de l'Intérieur aurait contribué à la diffusion de l'information selon laquelle de la drogue de synthèse avait été retrouvée dans les effets personnels de Rima Hassan il y a quelques mois. L'arrêté d'expulsion en urgence absolue contre Doualemn annulé par le tribunal administratif de Paris ce vendredi. L'ancien influenceur algérien avait été interpellé en mars 2025 à Montpellier pour incitation à la violence après la publication d'une vidéo appelant à donner une correction à un opposant au gouvernement algérien. Doualemn est assigné à résidence depuis plus d'un an. Également dans l'actualité, un homme condamné à 12 ans de prison pour avoir allumé 32 incendies en Charente. Les faits se sont produits entre juillet 2022 et octobre 2023 dans le sud du département. Le condamné, âgé de 32 ans, ne compte pas faire appel. Durant les débats, il a expliqué ses passages à l'acte par un mal-être ainsi que des problèmes d'alcool. C'est un gros coup dur pour Trenitalia. L'opérateur italien, en concurrence avec la SNCF, fera circuler 20% de trains en moins pendant les premiers mois de l'année prochaine. Une décision actée face au manque de trains disponibles. D'après BFM TV, la compagnie passera de 180 à 144 trains par semaine sur les lignes Paris-Lyon-Milan et Paris-Marseille. Et puis, c'est une première, les studios du tirage du loto ouvriront au public pour la première fois à l'occasion des Journées du patrimoine qui se tiennent ce week-end. 900 visiteurs auront la chance de les visiter. Voilà pour l'actu, très bonne soirée.

Bonsoir à tous. Baisser les taxes sur le carburant est la seule possibilité. Les mots de Marine Le Pen en déplacement dans l'Aude ce vendredi. La candidate à la présidentielle a réagi au refus d'Emmanuel Macron de baisser les taxes sur le carburant alors que les prix du litre battent des records. Le chef de l'État reconnaît que la situation est très dure, angoissante pour beaucoup de familles, mais il met en avant l'impact d'une telle mesure sur les finances publiques. De son côté, le ministre du Commerce Serge Papin a annoncé que l'aide à destination des gros rouleurs ne s'arrêterait finalement pas le 30 septembre. Un coup de pouce sous condition de ressources de 100 euros. Pendant ce temps, la situation s'améliore dans les ports français. Tous les blocus pour protester contre les prix du carburant sont désormais levés après plusieurs jours de mobilisation. Les pêcheurs ont obtenu des garanties de la part de la ministre de la Mer, Catherine Chabot, notamment des prêts à taux zéro, facilités pour les professionnels avec des difficultés de trésorerie. L'actualité, c'est aussi cette fusillade dans le 14e arrondissement de Marseille ce vendredi soir. Un homme de 27 ans a été blessé par balle avec 3 plaies aux membres inférieurs. Son pronostic vital n'est pas engagé, les auteurs sont toujours en fuite. Nouvelle sortie médiatique de Donald Trump, le président américain a annoncé ce vendredi soir l'interdiction d'accès à la Maison Blanche, aux chaînes de télévision CNN, MS Knox et Politico. Donald Trump menace que d'autres médias propagateurs de fausses informations seront également interdits d'accès. Une annonce qui intervient à quelques semaines des élections législatives du 3 novembre. Gérard Depardieu devra encore patienter quelques semaines. La cour d'appel a mis en délibéré sa décision sur le recours déposé par l'acteur. Il conteste toujours son renvoi devant la cour criminelle pour des viols présumés sur la comédienne Charlotte Arnoux, des faits qui remontent en août 2018. La décision sera rendue le 26 novembre. Et puis en foot, Monaco prend les commandes de la Ligue 1. Les Monégasques se sont imposés 2-1 face au Racing Club de Lens à l'occasion de l'ouverture de la 5e journée ce vendredi soir. Première défaite du nouvel entraîneur lensois Yannick Cahuzac. Voilà pour l'actu, très bonne soirée.

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